Parce que la question est toujours pour le plus large. Le stress, ça gère les gens qui connaissent. Donc, il y a eu, il y a eu un stress dans le temps, il y a eu un stress dans le temps, il y a eu un stress dans le temps,

que le Seigneur a des bénéfices. Les autres, ils ont une vraie vie de protection. Donc, pour la vie, il y a une vraie vie de protection.

Ça, c'est une méthode qui sert de le couper en agrosse et de le faire donner dans sa famille. Pour le faire donner 5%, pour le faire donner un impact, pour que tu n'as jamais de 3%. Et donc, on perd un peu de temps. Nous perdons le temps de nous proposer à tous les autres.

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